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1: Bonjour à tous, aujourd'hui gros plan sur Olivier Chiabodeau. Olivier Chiabodeau, homme de médias français, est né en juillet 1963 à Provins et se dirige tout d'abord vers une carrière médicale. Après des études de médecine, il change de voie et il intègre des stations de radio dès l'année 1991. Remarqué pour ses prestations, il rejoint ensuite TF1. Il y anime tout d'abord le trésor de Pago Pago durant 2 saisons. Son parcours croise ensuite celui de Christophe de Chavannes et il devient chroniqueur dans 2 émissions de l'animateur, Tout le Toutim, puis Coucou. Après ces épisodes de Christophe de Chavannes, il devient l'animateur de l'émission culte La Roue de la Fortune, avant de rejoindre le casting d'Interville en 1995. Durant 3 saisons, puis il prend les commandes de Toucher Gagner, une émission matinale de TF1. Il est aussi à l'origine du concept de la carte au trésor, diffusée sur la chaîne France 3. Olivier Chiabodeau est également particulièrement actif dans le mouvement écologique. Il est notamment à l'origine de Noé.org, un site participatif dédié à la sauvegarde de l'environnement. En 1997, il est au centre du scandale d'Interville, révélé par le Canard enchaîné. Il est accusé par le journal d'avoir favorisé l'équipe du Puy du Fou. Il porte plainte pour diffamation et est acquitté en 1998, mais il est tout de même licencié par TF1. En 2006, après une décision des prud'hommes, il revient sur TF1, mais est de nouveau licencié début 2017. En septembre 2017, il dépose plainte contre son ancien employeur pour harcèlement moral. Il révèle également que Gérard Louvain l'a forcé à tricher lors du scandale Interville. On se retrouve très vite avec d'autres
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1: Bonjour à tous, on parle objet connecté aujourd'hui avec X-Sense, du thermomètre au détecteur connecté, un écosystème pour surveiller la maison. Après avoir testé le thermohydromètre Stoa et sa station, eh bien, trois nouveaux capteurs de l'écosystème X-Sense. Alors, fuite d'eau, monoxyde de carbone ou encore hausse anormale de température. La marque propose donc de surveiller toute la maison. Les tests ont permis de découvrir un écosystème plus vaste qu'un simple thermomètre connecté. Relié au Wi-Fi, cette station sert de relais entre une application et les capteurs radio de la marque. Elle peut accueillir jusqu'à 50 appareils. Détecteur de fumée, de chaleur, de fuite d'eau ou de monoxyde de carbone. Se retrouve donc ainsi dans la même application disponible sur iOS et Android. Tous ne suivent toutefois pas la même logique. Certains nécessitent la SBS50, tandis que d'autres se connectent directement au Wi-Fi, sans aller jusqu'au test complet, puisque le fonctionnement reste identique au thermohydromètre connecté. Trois autres de ces appareils, le Stoa constitue donc la porte d'entrée la plus paisible dans cet univers, avec un écran de 2,7 pouces qui affiche la température et l'humidité en grand caractère, avec un indicateur de confort. Il peut être posé à plat, incliné ou sur pied, ou même accroché au mur. L'autre test, la simplicité de l'application, puisque celle-ci conserve les mesures par heure. La SBS 50 peut alors sonner ou envoyer une notification si une pièce devient trop chaude. En tous les cas, eh bien, cette application est disponible à 24,99€ et 89,99€ pour les 4 capteurs avec la SBS 50. On se retrouve très vite avec d'autres objets connectés à découvrir.
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0: Johan. Merci d'avoir choisi le bon réveil pour passer la matinée de ce dimanche 6 septembre, le 249e jour de l'année. On souhaite une bonne fête à toutes les Eva et les Evelyne, ainsi qu'au Bertrand. Pour le proverbe du jour, le dard du mépris perce l'écaille de la tortue. Et comme dans chaque émission, on remonte l'histoire et tout d'abord on s'arrête en 1911. Un Anglais qui s'appelle Bill Burgess bat le record de la traversée de la Manche à la nage en 22h35. C'est le deuxième homme à réussir cela. Avant lui, c'était Matthew Webb. Mais notez que pour battre ce record en ce 6 septembre, Bill Burgess avait échoué 18 fois auparavant. Voilà donc pour ce petit retour dans l'histoire. Dans un instant, on va retrouver notre petite question du dimanche en plein cœur de votre bon réveil, juste après un peu de musique.
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1: Merci d'être avec nous en plein cœur du bon réveil et on reprend les bonnes habitudes en cette nouvelle saison. Vous le savez, chaque dimanche, j'aime me poser une petite question qu'on s'est sûrement tous posé au moins une fois. Et pour ce matin, eh bien, je me demande pourquoi les boutons des vêtements sont à gauche pour les femmes et à droite pour les hommes. Déjà, ce qu'il faut savoir, c'est que le bouton sur les vêtements est devenu un élément de mode seulement à partir du 16e siècle. Et donc, pour comprendre cette différence, il faut remonter à cette période-là. Et comme les vêtements de la haute société était assez complexe pour les femmes, car elles portaient en général des corsets ou encore des jupons multiples par exemple, cela empêchait de s'habiller seule et elles demandaient de l'aide à leurs servantes. Et comme la grande majorité des gens sont droitiers, les vêtements féminins ont été conçus avec les boutons sur le côté gauche pour que la servante, face à sa maîtresse, puisse les boutonner plus facilement de sa main droite, et depuis, cela est resté la norme. Cela est aussi pratique, par exemple, pour l'allaitement, les femmes tenant généralement leur bébé dans le bras gauche pour garder la main droite libre, avoir un accès également par la gauche, facilitait l'allaitement. Pour ce qui est des hommes, à l'inverse des femmes à l'époque, eux s'habillaient seuls, et comme je disais, vu que la majorité des personnes sont droitiers, on a donc cousu les boutons à droite pour simplifier son utilisation. De plus, il était plus pratique pour eux d'avoir les boutons sur le côté droit afin de pouvoir manipuler plus aisément son épée par exemple de la main droite. Et tout cela est resté aujourd'hui encore, il y a cette distinction sur nos vêtements. Voilà, j'espère que vous en avez appris un peu plus sur cette petite question du dimanche. Et nous, on poursuit le bon réveil en musique.

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1: Et en ce dimanche 20 septembre, bonne fête aux Davis, les Béliers, pas de mauvaise surprise en vue. Taureau, actif et dynamique, vous diversifierez le plus possible vos activités. Les Gémeaux, le bonheur amoureux passera à la portée de main, saisissez-le. Les Cancers, vous aurez de l'énergie à revendre. Lion, vos efforts seront récompensés. Les Vierges, vous n'aurez aucun mal à mener de front tous vos projets. Les Balances, vous obtiendrez tout ce que vous désirez, que ce soit un titre honorifique, une augmentation de salaire ou un changement de service. Les Scorpions, votre vie sentimentale devrait être assez calme aujourd'hui. Les Sagittaires, le coup de foudre pourrait s'abattre sur vous aujourd'hui, il sera peut-être virtuel dans un premier temps. Les Capricornes, vous allez abattre beaucoup de travail. Verseau, vous serez le roi de l'organisation. Enfin les Poissons, votre audace sera plus payante que jamais. Bonne journée et à demain.

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5: Et j'espère que vous passez tous une excellente matinée. Merci d'être avec nous, toujours en plein cœur du bon réveil. J'espère que vous profitez bien de votre week-end. J'espère aussi que la rentrée scolaire n'a pas été trop compliquée. Oui, c'était mardi la rentrée scolaire. Donc voilà, j'espère que ça s'est bien passé et que ce n'est pas trop compliqué pour vous. En tout cas, eh bien nous on poursuit le bon réveil en parlant showbiz et on s'intéresse ce matin à Céline Dion. Et notez eh bien qu'elle est arrivée à Paris pour préparer sa série de concerts qui débute le 12 septembre à la Défense Arena. Et ce que l'on peut dire, c'est que la chanteuse québécoise semble en pleine forme. En effet, la moindre de ses sorties de son hôtels sont scrutés par des photographes et des fans qui sont présents devant celui-ci en nombre. Et donc, il y a quelques jours, lors d'une de ses sorties, elle est apparue toute souriante sous l'acclamation de ses fans. En échangeant avec eux, on a même pu l'entendre dire « J'essaye de garder toute mon énergie pour vraiment donner le meilleur de moi-même. Si je commence à sortir et à aller partout où je voudrais aller, ce ne serait pas professionnel. » Mais surtout, face à l'engouement des personnes présentes sur place, elle a commencé à chanter « Pour que tu m'aimes encore », rapidement rejoint par toutes les personnes sur place. Et on peut dire que c'était un petit échauffement, car cette sortie était pour se rendre à la première répétition de son concert qui apparemment se serait très bien passé. Donc hâte de voir ce que va donner cette série de concerts. Dans un instant, dans votre bon réveil, on va s'intéresser à la petite info insolite comme en chaque fin d'heure. Mais avant ça, c'est de la musique qui nous accompagne.

Vous êtes toujours en plein cœur du bon réveil et on arrive tout doucement à la fin de cette heure et donc on va terminer avec notre première info insolite pour laquelle on part à Taïwan pour vous parler d'un homme qui en 2021 avait acheté une maison de vacances au bord de mer pour partager des congés et des week-ends avec son épouse, mais en 2023, il découvre dans un placard une brosse à dents qui n'est ni la sienne ni celle de sa femme et ce qui le dérange, c'est qu'en vérifiant les images de sécurité du parking, il voit un homme qui a raccompagné sa femme plusieurs fois dans cette maison. Et pour en savoir plus, il découvre qu'il peut activer son robot aspirateur à distance et qu'en plus il y a une caméra dessus. Donc après l'avoir activé, il voit malheureusement pour lui sa femme enlacer un autre homme après avoir retiré ses vêtements et il prend l'initiative d'enregistrer une vidéo pour ensuite faire un procès qu'il gagne pour atteinte à ses droits conjugaux. Et pour cela, il gagne 500 000 $ taïwanais, ce qui équivaut à peu près à 22 000 $ canadiens. Mais l'histoire ne s'arrête pas là, car la femme décide de contre-attaquer pour enregistrement illégal d'images intimes en expliquant qu'elle n'a jamais donné son autorisation d'être filmée et le verdict de la cour est tombé il y a quelques jours. Le mariage n'autorise pas la surveillance secrète même chez soi et donc notre homme a été condamné à 150 000 $ taïwanais d'amende et surtout 5 mois de prison. Comme quoi, il faut se méfier d'un robot aspirateur. Voilà ce qui conclut cette première heure de Bon Réveil et on va terminer en musique avant de se retrouver dans quelques minutes.

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1: Hello tout le monde, bienvenue. Si vous venez d'arriver à l'instant, c'est Johan et c'est le bon réveil qui vous accompagne en ce dimanche matin. J'espère que tout se passe bien pour vous. J'espère que vous profitez bien de votre week-end, de votre repos avant la reprise de demain. Mais ça, on n'en parle pas, on garde ça pour demain, justement. En tout cas, je suis là pour vous accompagner avec plein de petits rendez-vous en plein cœur de cette émission. Et au cours de cette nouvelle heure, on va s'intéresser notamment à de l'information tech, aux chiffres du jour, pour parler d'une actualité sérieuse, mais toujours de façon décontractée. Il y aura également notre deuxième info insolite en fin d'émission. Et dans un instant, c'est l'éphéméride qui arrive. Et dans celui-ci, on va remonter l'histoire. Il y a aussi de la musique qui nous accompagne tout au long de l'émission. Passez tous une excellente matinée avec nous dans le bon réveil.

Johan. Et merci d'avoir choisi le bon réveil pour passer la matinée de ce dimanche 6 septembre, le 249e jour de l'année. On souhaite une bonne fête à toutes les Eva et les Evelines, ainsi qu'aux Bertrand. Pour le proverbe du jour, le dard du mépris perce l'écaille de la tortue. Et pour notre second retour dans l'histoire, direction cette fois 1997, car c'est le 6 septembre qu'à Londres, 2 millions de personnes descendent dans les rues pour rendre un dernier hommage à Lady Diana pour ses funérailles. Lors de sa cérémonie, eh bien Elton John interprétera Candle in the Wind. Voilà donc pour ce petit retour dans notre histoire. Dans un instant, on revient en 2026 avec notre nombre du jour. On revient en 2026 avec notre nombre du jour, mais avant

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2: La météo pour ce dimanche 20 septembre, l'anticyclone protège les deux tiers sud du pays avec un temps très ensoleillé et chaud l'après-midi. Les températures pour ce dimanche matin, tout d'abord 11 degrés pour Lyon, 12 à Toulouse, 13 degrés pour Strasbourg, Bordeaux et Biarritz, 14 degrés pour Paris, 17 à Lille et Cherbourg, 17 également pour Brest et Perpignan, 18 à Nice et 20 degrés à Ajaccio. Et pour ce dimanche après-midi, 20 à 21 degrés le long des côtes de la Manche, 24 degrés en région parisienne, 25 sur le Grand Est, 26 sur le Centre-Val de Loire et les Pays de la Loire, entre 27 et 28 degrés sur la Nouvelle-Aquitaine, 28 dans la vallée du Rhône, 29 sur l'Occitanie et jusqu'à 30 degrés pour Marseille.
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1: Et merci de passer la matinée avec nous, toujours en plein cœur du bon réveil. Il est temps de passer au nombre du jour et c'est zéro pour ce matin. Et on va parler de Disney+, car il y a plusieurs semaines, je vous parlais du fait que l'entreprise réfléchissait à lancer une version gratuite de cette plateforme. Et si je vous en parle, c'est parce que dorénavant, c'est le cas, ou tout du moins en partie. Car cette offre n'est pour le moment disponible que dans un seul pays, sûrement pour que cela serve de test. Et c'est au Brésil que les utilisateurs y ont le droit. Et alors qu'on pensait que ce serait qu'une seule partie du catalogue qui serait disponible gratuitement, eh bien au final, c'est beaucoup plus, car c'est l'ensemble des contenus, à l'exception du sport avec ESPN qui est présent. Par contre, forcément, il y a des contreparties. Hein. Pour y avoir accès, il faut accepter de regarder de la pub avant et pendant le programme. Mais ça, on commence à y être habitué, hein, car toutes les plateformes ont une offre payante avec pub. Et sinon, eh bien, il n'y a pas de qualité HD au programme. Il n'y a pas de possibilité de regarder sur plusieurs écrans. Un seul écran de disponible à la fois. Et pas de téléchargement possible pour regarder en ligne. Pour le moment, eh bien, pas de date de lancement chez nous ou ailleurs dans le monde. Mais j'espère que ce sera bientôt le cas. Personnellement, eh bien, moi, je serais assez pour utiliser cette offre malgré les contraintes. Je sais pas ce que vous, vous en pensez. En tout cas, eh bien, on va poursuivre le bon réveil. Dans un instant, on va parler tech, technologie. Ce sera juste après le retour de la musique.
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1: Bonjour, bonjour à tous. À la une, le budget 2027. Sébastien Lecornu a réclamé hier 54 milliards d'euros d'économies. Malgré ça, la dette publique atteindra un niveau jamais vu, 121,7% du produit intérieur brut l'an prochain. Et les impôts vont augmenter. La CGT a prévenu, sans écoute de la grogne sociale, l'hiver va mal se passer. Une grogne déjà dans la rue. Le gazole a battu un nouveau record à plus de 2,39€ le litre. En moyenne, des gilets jaunes se sont rassemblés hier sur le Vieux-Port à Marseille, mais la mobilisation reste limitée. Et puis tension avec Moscou, Paris a dénoncé hier une décision russe plaçant sous tutelle des filiales d'entreprises françaises dans Auchan. Le ministre de l'Intérieur appelle les préfets à la vigilance. Deux faits divers également. Dans le Rhône, un adolescent de 15 ans proche de l'ultra-droite a été mis en examen. Il aurait projeté un attentat contre son ancien lycée. Jean Beauvais, un homme décrit comme menaçant, a été tué par les policiers hier venus l'interpeller. Et on termine en douceur, c'est le dernier jour des journées européennes du patrimoine jusqu'à ce soir. C'est la fin de cette édition. Passez une excellente journée.
2: Bonjour à toutes et à tous, voici votre flash d'information en Provence verte. Côté météo, le soleil sera généreux aujourd'hui avec 25 degrés vers 14h et un vent faible. Demain matin, quelques voiles de nuages élevés sont attendus avec 15 degrés au plus frais et un vent faible de direction variable. Côté incendie, le risque reste sévère dans deux massifs du Var, le Centre Var et les Morts. L'accès est déconseillé et les travaux sont réglementés de 5h à 13h avant d'être interdits. Le risque est modéré dans les 7 autres massifs. À Saint-Maximin, un nouveau parking de covoiturage est en construction près de l'échangeur numéro 34 de la 8, avec 90 places dont 3 réservées aux personnes à mobilité réduite, 8 bornes de recharge électrique et des abris sécurisés pour les vélos. Il doit être mis en service en décembre. L'investissement s'élève à 1,43 million d'euros financé par Vinci Autoroutes, l'agglomération Provence Verte et la région Sud. Le parking sera également équipé d'ombrières photovoltaïques. À Brignoles, la fête de la prune se déroule aujourd'hui jusqu'à 18h au jardin Charles Gaou. Au programme, marché gourmand, quiz, animation autour de la prune, démonstration culinaire et dégustation. Nouveauté cette année, un concours de la meilleure tarte à la prune avec dépôt des tartes entre midi et 14h et dégustation du jury à 15h. Enfin, à Entrecasteaux, la première édition du festival de court-métrage Les Cours d'Entrecasteaux aura lieu les 25 et 26 septembre. 34 films sont en compétition avec notamment la présence de la comédienne Andrea Ferréol le samedi. L'accès est libre. C'était votre flash d'information locale sur Radio Couleur Sud. Très bonne journée à tous.
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Bonjour les amis, c'est votre pote Pruvot. J'espère que vous allez bien, que vous êtes en pleine forme, que vous êtes à l'écoute. Je sais que vous attendez ce rendez-vous avec impatience. Je suis donc là pour vous. Aujourd'hui, tiens, je vais accueillir Damien Poyard. Donc dans quelques instants, on va écouter son album. Auparavant, je vous emmène avec un extrait de mon album, donc tout simplement Top du Musette volume 3, Nina Pancha, La Sardine, c'est du Paso Doble.

Bon, bah écoutez, maintenant, vous allez voir, là, il va nous faire magie d'un amour. Ah bah oui, c'est la spécialiste. Non seulement il joue bien de l'accordéon, il chante, il fait tout, vous voyez, il fait tout bien. Damien Poyard, magie d'un amour.

Bon, je vais vous faire une petite chanson d'amour, puisqu'on parle d'amour. C'est une belle chanson. Vous allez voir, écoutez le texte, ça va vous faire pleurer. Fallait qu'on s'aime. Allez, c'est pour vous les amis, chanté par votre pote Pruvot.

Allez, mon pionnier aujourd'hui, ce sera Monsieur Joe Privat, le roi du bal à Joe à Paris, rue de Lappe. Il nous joue un foxtrot de Francis Lemarque, bal, petit bal. Allez, on y va, Joe Privat.

On trouvera Damien tout à l'heure. Moi, je vous emmène avec un paso doble, un de mes favoris que je joue dans chaque gala d'ailleurs, et que j'ai enregistré de nombreuses fois, le paso du bal Musette.

0: Alors les amis, maintenant la petite musique qui vous annonce que je vais donner les bons tuyaux de votre pote Pruvot. Alors sachez que le dimanche 4 octobre, à Bray, au Super Dancing Le Valentino, alors là c'est dans le 53, il y a longtemps que je ne suis pas allé là-bas, Le Valentino, grand gala d'ensemble avec votre ami Michel Pruvot, 06 10 39 61 22. Le dimanche 11 octobre, alors là à Cuc, au village de vacances Stella Maris, déjeuner dansant à partir de midi, avec le duo Muriel et Momo, votre ami Michel Pruvot, réservation 03 21 94 73 65. Et ne l'oubliez pas, Cuc se trouve entre Le Touquet et puis entre Le Touquet et Berck. Également, samedi 17 octobre, alors là un grand rendez-vous, Franvillé. Franvillé, c'est entre Amiens et Albert. Un super thé dansant organisé par les copains et donc à la salle des fêtes de Franvillé à 14h30. Et là, le duo Sepp Resta, Michel Pruvot. C'est un samedi après-midi, samedi 17 octobre. Réservation 06 89 18 06 83 ou 06 17 02 73 84. Les places sont en vente également pour le grand gala au théâtre municipal d'Aville. N'oubliez pas, dimanche 25 octobre, c'est un spectacle assis. On accueillera le duo d'amour, Frédéric et Caroline. On aura aussi la venue exceptionnelle de Damien Poyard. On aura Adeline Blondin, le chanteur Francis Durand chez ses belles chansons. Et puis aussi votre ami Michel Pruvot. Et évidemment, le chanteur vedette invité, Christian Delagrange. Les places sont en vente à la brasserie d'Artagnan, à Ville, c'est à côté d'Intermarché. Vous pouvez y aller pour choisir vos places. Sinon, vous pouvez nous réserver et on s'occupe de vos places au 03 22 31 34 89. Et puis, eh ben, les réservations sont ouvertes. On enregistre donc 60 nouvelles émissions au Grand Cabaret de Vieux-Berquin. Les 2, 3, 4 et 5 novembre prochains. Donc, si vous voulez réserver pour venir danser, vous serez filmé. C'est toute la journée, 03 28 42 75 75. Attention, les places sont limitées, alors ne vous laissez pas surprendre. Au Grand Cabaret Cœur de Flandre, donc à Vieux-Berquin, 2, 3, 4, 5 novembre prochain. Vous voulez en savoir plus, eh bien consultez ma page Facebook, Michel Pruvot officiel. 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Ok ? Voilà, vous savez tout. Maintenant on retrouve ma petite chanson d'amour.
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0: Ma petite chanson d'amour aujourd'hui, ce sera tiens un chanteur que je vais accueillir sur la scène du théâtre municipal d'Aville le dimanche 25 octobre, Francis Durand. Vous savez, il a fait plein de chansons, hein. Goulou Goulou dans la Casbah, il a fait Les Petites Femmes de Valenciennes. Et là, il nous chante une belle chanson qui va plaire à tout le monde, nous les vieux, monsieur Francis Durand.

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0: Bonjour, bonjour à tous. À la une, le budget 2027. Sébastien Lecornu a réclamé hier 54 milliards d'euros d'économies. Malgré ça, la dette publique atteindra un niveau jamais vu, 121,7% du produit intérieur brut l'an prochain. Et les impôts vont augmenter. La CGT a prévenu, sans écoute de la grogne sociale, l'hiver va mal se passer. Une grogne déjà dans la rue. Le gazole a battu un nouveau record à plus de 2,39 € le litre. En moyenne, des gilets jaunes se sont rassemblés hier sur le Vieux-Port à Marseille, mais la mobilisation reste limitée. Et puis tension avec Moscou, Paris a dénoncé hier une décision russe plaçant sous tutelle des filiales d'entreprises françaises dans Auchan. Le ministre de l'Intérieur appelle les préfets à la vigilance. Deux faits divers également. Dans le Rhône, un adolescent de 15 ans proche de l'ultra-droite a été mis en examen. Il aurait projeté un attentat contre son ancien lycée. Jean Beauvais, un homme décrit comme menaçant, a été tué par les policiers hier venus l'interpeller. Et on termine en douceur, c'est le dernier jour des journées européennes du patrimoine jusqu'à ce soir. C'est la fin de cette édition. Passez une excellente journée.
1: Bonjour à toutes et à tous, voici votre flash d'information en Provence verte. Côté météo, le soleil sera généreux aujourd'hui avec 25 degrés vers 14h et un vent faible. Demain matin, quelques voiles de nuages élevés sont attendues avec 15 degrés au plus frais et un vent faible de direction variable. Côté incendie, le risque reste sévère dans deux massifs du Var, le Centre Var et les Morts. L'accès est déconseillé et les travaux sont réglementés de 5h à 13h avant d'être interdits. Le risque est modéré dans les 7 autres massifs. À Saint-Maximin, un nouveau parking de covoiturage est en construction près de l'échangeur numéro 34 de la 8, avec 90 places dont 3 réservées aux personnes à mobilité réduite, 8 bornes de recharge électrique et des abris sécurisés pour les vélos. Il doit être mis en service en décembre. L'investissement s'élève à 1,43 million d'euros financés par Vinci Autoroutes, l'agglomération Provence Verte et la région Sud. Le parking sera également équipé d'ombrières photovoltaïques. À Brignoles, la fête de la prune se déroule aujourd'hui jusqu'à 18h au jardin Charles Gaou. Au programme, marché gourmand, quiz, animation autour de la prune, une démonstration culinaire et dégustation. Nouveauté cette année, un concours de la meilleure tarte à la prune avec dépôt des tartes entre midi et 14h et dégustation du jury à 15h. Enfin, à Entrecasteaux, la première édition du festival de court-métrage Les Cours d'Entrecasteaux aura lieu les 25 et 26 septembre. 34 films sont en compétition avec notamment la présence de la comédienne Andrea Ferréol le samedi. L'accès est libre. C'était votre flash d'information locale sur Radio Couleur Sud. Très bonne journée à tous. 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

Bonjour à toutes et à tous, heureux de vous retrouver en ce dimanche matin. Nous sommes le 20 septembre, déjà 20 jours que ce mois est commencé. Qu'est-ce que ça va vite, hein. On est là avec vous pendant 3 heures, de la bonne humeur, de la bonne musique, des petites infos. Louis Kingsley au micro, il y aura Alan qui sera là également, Daniel et Tom Kazak qui tentera de vous faire apporter le pactole, qui sait, on ne sait jamais. Allez, de suite, pour débuter ce dimanche matin, avec vos matins pas chagrin, c'est deux filles qui débarquent. Merci, belle matinée, bon week-end, bon dimanche. 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

La météo pour ce dimanche 20 septembre, l'anticyclone protège les deux tiers sud du pays avec un temps très ensoleillé et chaud l'après-midi. Les températures pour ce dimanche matin, tout d'abord 11 degrés pour Lyon, 12 à Toulouse, 13 degrés pour Strasbourg, Bordeaux et Biarritz, 14 degrés pour Paris, 17 à Lille et Cherbourg, 17 également pour Brest et Perpignan, 18 à Nice et 20 degrés à Ajaccio. Et pour ce dimanche après-midi, 20 à 21 degrés le long des côtes de la Manche, 24 degrés en région parisienne, 25 sur le Grand Est, 26 sur le Centre Val de Loire et les Pays de la Loire, entre 27 et 28 degrés sur la Nouvelle-Aquitaine, 28 dans la vallée du Rhône, 29 sur l'Occitanie et jusqu'à 30 degrés pour Marseille.

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Bientôt 8h30 dans vos matins pas chagrin, j'espère que tout va bien pour vous. Et puis là on est là pour vous glisser un max de bons sons dans les oreilles, sons d'hier, sons d'aujourd'hui. On va tourner les violons avec monsieur Jean-Jacques Goldman, on l'écoute, on revient juste après pour tout savoir sur l'horoscope.

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1: Bonjour à tous, l'horoscope de ce jeudi. On débute avec les béliers. Tentez votre chance et ne reculez sous aucun prétexte. Vous tenez le bon bout. Taureau, détendu dès votre réveil, vous ferez passer une belle journée à votre entourage. Les Gémeaux, vous êtes dynamique. Aujourd'hui, les Gémeaux, prêts à déplacer des montagnes. Cancer, vous ressassez trop les erreurs du passé. Concentrez-vous sur l'avenir. Les Lions, vous avez pris un aller simple pour le bonheur. Amour et réussite sont au rendez-vous. C'est la passion qui vous anime. Les Vierges, il ne vaut mieux pas vous chercher. Aujourd'hui, vous n'aurez pas la patience. Les Balances, des étoiles dans les yeux. Les Balances, la journée s'annonce romantique. Les Scorpions, vos finances portent à merveille. Vous avez su faire attention quand il le fallait. Les Sagittaires, vos proches se portent très bien. Cela vous permet de vous concentrer davantage sur votre travail. Capricorne, solide comme un roc, vous relèverez tous les défis avec brio. Les Verseau, ne brûlez pas les étapes. Les Verseau, chaque chose en son temps. Et enfin les Poissons, vous avez un objectif en tête et rien ni personne ne pourra vous en détourner. Avec tout ça, très belle journée.

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0: On s'en va tout doucement rejoindre le top dès 9h dans votre radio. Et pour aller rejoindre ce top horaire, on va s'intéresser de suite au pronostic hippique avec Tom Kazak. Bonjour Tom.
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2: Bonjour, bonjour à tous. C'est le prix d'Anceny et les 2700 mètres de la grande piste à l'hippodrome de Vincennes qui sera le théâtre du Quintet Plus de ce dimanche 20 septembre 2026. Ils seront seulement 13 concurrents âgés de 7 à 11 ans n'ayant pas gagné 231 000 euros. Départ prévu 15h15. En tête de notre sélection, le 13, Diva del Ronco, pieds nus, préparé pour cette épreuve et idéalement engagé, tous les feux sont au vert. Suivi du 9, Jalouse d'Olivry, sur la lancée de sa dernière prestation, sa place est sur le podium. Le 8, Jane Cash, chuchoté et confié à Damien Beaune pour l'occasion. Le 6, Anna Dokain, de retour dans sa discipline de prédilection avec de légitimes ambitions. Et enfin, le 12, Gitane Vallée, donne toujours le meilleur d'elle-même dans un parcours. Elle complétera notre sélection. Une sélection que vous pouvez retrouver sur ma chaîne YouTube, Tom Kazak, les pronostics hippiques avec mes dernières minutes. Donc notre choix aujourd'hui, premier le 13, Diva del Ronco. Second le 9, Jalouse d'Olivry. Troisième le 8, Jane Cash. Quatrième le 6, Anna Dokain. Cinquième le 12, Gitane Vallée. Le second choix le 4, le 5. Et là

0: Bonjour, bonjour à tous. À la une, le budget 2027. Sébastien Lecornu a réclamé hier 54 milliards d'euros d'économies. Malgré ça, la dette publique atteindra un niveau jamais vu, 121,7% du produit intérieur brut l'an prochain. Et les impôts vont augmenter. La CGT a prévenu, sans écoute de la grogne sociale, l'hiver va mal se passer. Une grogne déjà dans la rue. Le gazole a battu un nouveau record à plus de 2,39 € le litre. En moyenne, des gilets jaunes se sont rassemblés hier sur le Vieux-Port à Marseille, mais la mobilisation reste limitée. Et puis tension avec Moscou, Paris a dénoncé hier une décision russe plaçant sous tutelle des filiales d'entreprises françaises dans Auchan. Le ministre de l'Intérieur appelle les préfets à la vigilance. Deux faits divers également. Dans le Rhône, un adolescent de 15 ans proche de l'ultra-droite a été mis en examen. Il aurait projeté un attentat contre son ancien lycée. Jean Beauvais, un homme décrit comme menaçant, a été tué par les policiers hier venus l'interpeller. Et on termine en douceur, c'est le dernier jour des journées européennes du patrimoine jusqu'à ce soir. C'est la fin de cette édition. Passez une excellente journée.
1: Bonjour à toutes et à tous, voici votre flash d'information en Provence verte. Côté météo, le soleil sera généreux aujourd'hui avec 25 degrés vers 14h et un vent faible. Demain matin, quelques voiles de nuages élevés sont attendus avec 15 degrés au plus frais et un vent faible de direction variable. Côté incendie, le risque reste sévère dans deux massifs du Var, le centre Var et les Morts. L'accès est déconseillé et les travaux sont réglementés de 5h à 13h avant d'être interdits. Le risque est modéré dans les 7 autres massifs. À Saint-Maximin, un nouveau parking de covoiturage est en construction près de l'échangeur numéro 34 de la 8, avec 90 places dont 3 réservées aux personnes à mobilité réduite, 8 bornes de recharge électrique et des abris sécurisés pour les vélos. Il doit être mis en service en décembre. L'investissement s'élève à 1,43 million d'euros financé par Vinci Autoroute, l'agglomération Provence Verte et la région Sud. Le parking sera également équipé d'ombrières photovoltaïques. À Brignoles, la fête de la prune se déroule aujourd'hui jusqu'à 18h au jardin Charles Gaou. Au programme, marché gourmand, quiz, animation autour de la prune, une démonstration culinaire et dégustation. Nouveauté cette année, un concours de la meilleure tarte à la prune avec dépôt des tartes entre midi et 14h et dégustation du jury à 15h. Enfin, à Entrecasteaux, la première édition du festival de court-métrage Les Cours d'Entrecasteaux aura lieu les 25 et 26 septembre. 34 films sont en compétition avec notamment la présence de la comédienne Andrea Ferréol le samedi. L'accès est libre. C'était votre flash d'information locale sur Radio Couleur Sud. Très bonne journée à tous. 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

0: Il est 9h passé de quelques minutes sur votre radio. C'est les matins pas chagrin que vous écoutez. Merci d'être avec nous. On s'intéresse tout de suite aux éphémérides.
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2: Bonjour à tous. Aujourd'hui 20 septembre, n'oubliez pas la fête des Davy et Eustache si vous en connaissez. Les Davy sont des hommes imprévisibles, tout comme les montagnes russes. Ils sont tantôt volontaires et dévoués, tantôt paresseux et têtus. En réalité, ils ne s'investissent que dans des activités qui les passionnent et préfèrent être au chômage plutôt que de faire un métier qu'ils n'aiment pas. On passe au fait du jour, 1946, disparition de Jules-Auguste César Murer, dit Rému, comédien français dans les célèbres films Marius, Fanny, La femme du boulanger ou encore César. La même année, ouverture du premier festival du cinéma à Cannes. 1979, Jean Bocassa, empereur, qui régnait depuis 1972, est renversé par son neveu David Daco, qui rétablit la République. 1987, Alain Prost devient recordman de victoires en Formule 1, 28 victoires. 1992, la France approuve par référendum le traité de Maastricht. 2008, attentat suicide au Pakistan qui fait au moins 53 morts et 266 blessés à l'hôtel Marriott. Voici les naissances célèbres. Marie-Lie Bourdon, née au Québec, chanteuse, une belle brochette de sportif. Brian Joubert, qui vient de Poitiers, patineur français. Julien Bonnet, rugbyman. Juan Pablo Montoya, né à Bogota, en Colombie, il est pilote de Formule 1. Le pilote de moto Cyril Neveu est né à Orléans. Du côté du cinéma, nous avons l'actrice Sabine Azéma et l'écrivain et journaliste Patrick Poivre d'Arvor qui vient de Reims. Le dicton du jour pour finir, gelée blanche de Saint-Eustache, grossit le raisin qui tâche. À demain, d'ici là, très bon 20 septembre.
0: Merci beaucoup. Et aujourd'hui, nous allons à Beaulieu-sur-Mer pour l'anniversaire de Sandra. Sandra qui fête ses 54 ans. Et c'est François qui nous a écrit pour lui souhaiter, un excellent anniversaire. Côté musique, c'est les One Direction qui débarquent. Story of My Life. Belle matinée, bon dimanche.

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1: Salut à tous, le psychologue scolaire intervient auprès des enfants en difficulté des écoles maternelles et primaires. Il participe à la lutte contre l'échec scolaire aux côtés d'autres praticiens de la relation d'aide. Souvent à la demande des enseignants, parfois des parents, le psychologue scolaire prend en charge les enfants des écoles maternelles et primaires en difficulté. Il intervient au sein d'un réseau constitué notamment d'orthophonistes et de professeurs des écoles spécialisés en pédagogie et rééducation. Dans les écoles, le ou la psychologue scolaire observe les élèves, évalue le niveau d'une classe, dépiste les problèmes pathologiques qui peuvent être variés. Retard de langage, bégaiement, troubles du comportement, réactions violentes, difficultés relationnelles. Il reçoit les cas difficiles sur rendez-vous, éventuellement plusieurs fois accompagnés de leur famille. Lors de ces entretiens, il dresse un bilan psychologique, fait le point sur la maturité effective et le développement cognitif de l'enfant, mais n'assure pas de suivi, mais cette démarche peut déjà aplanir les difficultés. Le cas échéant, il conseille une rééducation, voire un soutien psychothérapeutique et oriente l'enfant vers les professionnels ou les centres les plus adaptés. Si les difficultés effectives ou intellectuelles d'un enfant l'empêchent de suivre une scolarité normale en classe, le psychologue peut être amené à orienter l'enfant vers une classe spécialisée. Autre mission du psychologue scolaire, faciliter l'intégration des élèves handicapés dans l'enseignement classique. La formation des psychologues scolaires est très complète. Il faut d'abord être titulaire d'un diplôme en psychologie, puis avoir exercé pendant au moins 3 ans comme professeur des écoles, et enfin se perfectionner à l'Institut universitaire de formation des maîtres, IUFM. Le psychologue scolaire peut accéder sur concours à des postes d'encadrement dans la hiérarchie de l'éducation nationale. Enfin, les 170 candidats formés chaque année ne sont pas assez nombreux pour occuper les postes laissés vacants par les nombreux départs à la retraite.

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1: 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Bonne

Notre dicton du jour pour ce 20 septembre, gelée blanche de Saint-Eustache grossit le raisin qui tâche. On espère ne pas avoir de gelée blanche trop vite, même si ce dicton populaire annonce l'arrivée des premières fraîcheurs matinales de l'automne. La musique est là pour vous satisfaire, un max de bons sons avec Monsieur James Arthur qui arrive. On l'écoute et on revient avec le programme télé de ce soir.

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1: Voici ma sélection télé pour ce dimanche 13 septembre avec ce soir sur TF1 « Qu'est-ce qu'on a tous fait au bon Dieu ?» avec Chantal Lauby et Christian Clavier. Sur France 2, second tour, film français avec Cécile de France et Albert Dupontel. Sur France 3, Brokenwood, la série. Sur M6, Zone interdite, nous avons infiltré l'école, l'enquête choc. C'est présenté par Ophélie Meunier. Sur France 4, Normal, du théâtre avec Lionel Abelansky sur scène. Sur W9, Opération Portugal, film avec Jal. Sur TFX, la série Friends. Sur Gulli, la série MacGyver avec Richard Dean Anderson. Vous retrouverez sur TF1, série film La Boom 2 avec Sophie Marceau et Claude Brasseur. Sur Sister, La Momie avec Tom Cruise. Enfin sur RMC Life, Le Petit Baigneur, film avec notamment Louis de Funès. Bon zapping!

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0: Louis King.
1: On arrive tout doucement au top des 10 heures sur votre radio. On va s'écouter dans quelques instants Alanis Morissette avec Crazy, mais avant ça, notre petite rubrique légende.
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3: Aujourd'hui, préparez-vous à frissonner alors que nous explorons le monde des fantômes célèbres et de leurs histoires terrifiantes. Parmi les récits les plus troublants, celui de la Dame Blanche est sans doute l'un des plus connus. Cette figure fantomatique est souvent liée à une tragédie ou à une mort violente et elle est censée hanter les lieux spécifiques. De nombreux témoignages à travers le monde rapportent des apparitions de cette énigmatique figure blanche flottant dans l'obscurité, laissant derrière elle un sentiment de terreur et de mélancolie. Une autre histoire effrayante est celle du fantôme de la Tour de Londres. Depuis des siècles, cette imposante forteresse britannique est réputée pour être hantée par les esprits de personnalités historiques qui ont été emprisonnés ou exécutés. Des gardes et des visiteurs ont affirmé avoir vu des silhouettes spectrales se déplacer dans les couloirs, provoquant des frissons dans l'échine de chacun. Dans un registre plus sinistre, le poltergeist est une manifestation fantomatique notoirement perturbatrice. Ces phénomènes surnaturels sont caractérisés par des bruits inexplicables, des objets qui se déplacent tout seuls, des événements étranges qui défient toute explication rationnelle. De nombreuses familles à travers le monde ont été confrontées à des poltergeists, éprouvant une terreur incommensurable face à ces présences invisibles et dérangeantes. Mais au-delà des histoires célèbres, des milliers de témoignages de fantômes et d'apparitions hantent les esprits et les légendes urbaines à travers le temps. Que l'on y croit ou non, les histoires de fantômes continuent de captiver notre imagination et d'évoquer des émotions mêlant fascination et frayeur. C'est tout pour aujourd'hui dans notre exploration de fantômes célèbres et de leurs histoires terrifiantes. Restez à l'écoute pour d'autres énigmes envoûtantes et n'oubliez pas d'allumer une petite lumière lorsque la nuit tombe. On ne sait jamais qui pourrait se cacher dans l'ombre.

0: On attaque la dernière heure de ces matins pas chagrin. Si vous venez de nous rejoindre, welcome, bienvenue. Une petite heure pleine de musique, pleine de petites actus. Et là tout de suite, on va retrouver Daniel avec son générique culte. Bonjour Daniel.
1: Bonjour Louise, bonjour à toutes et à tous. Un couteau suisse rouge aux multiples lames, un rouleau de ruban adhésif gris renforcé et ce synthétiseur cuivré et bondissant qui annonce le début de l'aventure. Aujourd'hui, on fouille dans ses poches, on déplie un trombone et on s'intéresse au héros le plus ingénieux des années 80 et 90. Nous allons parler de la mythique saga de MacGyver. Débarqué sur Antenne 2 en 1987 avant de faire vibrer les dimanches après-midi de TF1, la série créée par Lee David Zlotoff a propulsé Richard Dean Anderson au rang d'icône mondiale dans le rôle d'Angus MacGyver, cet agent secret pacifiste de la Fondation Phoenix qui refuse de porter une arme et résout toutes les crises grâce à ses connaissances scientifiques et son incroyable débrouillardise. Regardez MacGyver, c'était à prendre que n'importe quel objet du quotidien pouvait sauver le monde. On s'installait devant le petit écran et c'est là que commençait le grand classique, la stupéfaction devant MacGyver, fabriquant une bombe avec un chewing-gum, colmatant une fuite d'acide avec de la poudre de chocolat ou bricolant un deltaplane avec des bambous et de la toile goudronnée. Sans oublier la complicité rassurante avec le bon Pete Thornton et les mauvais coups de Murdoch. Composé par Randy Edelman, ce thème musical ultra héroïque et rythmé vous donnait immédiatement l'envie de fabriquer une fusée avec deux piles et une ficelle. Alors montez le son et préparez vos couteaux suisses, voici le générique légendaire de MacGyver.

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1: Dans l'actualité people du jour, Arnaud Delven, révélé dans Top Chef, placé en garde à vue pour des soupçons de violence envers son compagnon. Il est accusé d'avoir asséné des coups au visage de son petit ami, selon une info parue il y a quelques jours. Nouveau déboire judiciaire en tout cas pour Arnaud Delven, finaliste de Top Chef en 2022. Le chef des bistrots pas parisiens a été placé en garde à vue par le parquet de Nanterre, car il est soupçonné de violence sur son compagnon lors d'une soirée alcoolisée à son domicile. Les policiers sont intervenus après un déclenchement d'alarme et auraient découvert un homme au visage tuméfié affirmant avoir été frappé par son partenaire, Arnaud Delven. Donc, la victime, dont l'identité n'a pas été révélée, sera ensuite rentrée chez ses parents avant de porter plainte. Cette accusation rappelle notamment qu'elle s'ajoute à une plainte pour harcèlement moral et sexuel déposée en juillet par un ancien commis. D'autres ex-salariés dénoncent un climat toxique avec des propos grossophobes, racistes et même humiliant. Il est temps que cela cesse, avait lancé l'un d'entre eux, espérant un MeToo cuisine. Contacté notamment, le chef de 40 ans n'a pas réagi à ces nouvelles révélations, mais il avait quelques jours plus tôt annoncé son retrait des réseaux sociaux, invoquant le besoin de se recentrer sur sa vie privée et sur sa santé. On se retrouve très vite avec d'autres Actu People.

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Bientôt 10h30, il nous reste encore une grosse demi-heure à passer ensemble avec pas mal de bons sons. On aura encore d'ici là aussi la petite rubrique cuisine dans quelques instants, mais là moi je propose du bon son avec Blur Song, c'est le titre qu'on s'écoute. Excellente matinée.

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1: Bolognaise à la tomate cerise. Pour préparer ce plat pour 4 personnes, il vous faut 300 g de spaghettis, 400 g de bœuf haché, 250 g de tomates cerises, 2 oignons doux, une vingtaine de feuilles de basilic, quelques cuillères d'huile pour la cuisson et éventuellement un peu de parmesan. Étape 1. Faites cuire les spaghettis à l'eau bouillante salée. Une fois que vos pâtes sont al dente, égouttez-les. Étape 2. Chauffez l'huile dans une marmite, émincez les 2 oignons et plongez-les dedans. Étape 3. Une fois les oignons colorés, ajoutez dans votre préparation les tomates cerises découpées en morceaux, ainsi que 50 cl d'eau et faites cuire une dizaine de minutes à feu doux. Ajoutez par la suite le bœuf haché, les spaghettis ainsi que les feuilles de basilic. Laissez cuire 5 à 10 minutes de plus et vous n'avez plus qu'à déguster ce plat de bolognaise à la tomate cerise parsemé avec du parmesan.

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C'est fini, c'est terminé pour ce dimanche matin. Nous revenons bien sûr demain lundi à partir de 8h pour de nouveaux Matins Pas Chagrin. Soyez fidèles au poste, soyez fidèles au Matins Pas Chagrin, soyez fidèles également à votre radio, celle qui vous distille un max de hits tout au long de la journée. On va se quitter comme chaque matin avec la petite nouveauté du jour. Je vous assure, elle n'est pas mal du tout.

Notre nouveauté du jour, c'est Rosé. Rosé qui revient avec un tout nouveau titre, New Trick. On l'écoute et on se dit ciao ciao, bye bye et à demain si vous le voulez bien. Bon dimanche à tous.

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1: Bonjour, bonjour à toutes et à tous et soyez les bienvenus. C'est bien sûr une nouvelle édition de Salut les 60s, comme chaque semaine dans votre radio. Ah bah écoutez, moi je suis très heureux de vous retrouver pour ces années 60 et ces quelques années 70. Tiens, en parlant d'années 70, tiens, au début bien entendu, c'était les Shirelles, hein, vous les avez reconnus? Bon, eh bah ça tout c'est bien tout ça, je dis bien. Et puis on va poursuivre. Je vous disais donc, en parlant des années 70, bah on va y aller tout de suite avec Serge Lama et femme.
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1: Michel Fugain qui vous interprétait tout simplement. Attention mesdames et messieurs, nous allons aller si vous le voulez bien au cœur de septembre. Et cette chanson, elle est chantée par Nana Mouskouri. C'est ça les années 60, les années 70, vous faire découvrir des chansons d'autrefois que l'on n'entend plus mais qui résonnent encore dans vos oreilles.

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1: Et à l'instant, nous étions au pays des merveilles, plus précisément de Juliette. Ah bah tiens, hein, Yves Simon nous interprétait cette belle chanson. Vous voulez entendre un titre particulier, vous voulez entendre un titre qui vous ferait plaisir. C'est très simple, contact.generationtube@gmail.com, contact.generationtube@gmail.com.
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Et bien voilà, il est déjà l'heure pour nous de se quitter, mais on se retrouve avec grand plaisir la semaine prochaine, avec toujours les années 60 et les années 70. Mais, je vous l'ai déjà dit, et je vous répète, et je me répète peut-être, si vous voulez monter plus haut dans le début des années 80, c'est très simple, vous me contactez pour entendre un titre des années 80, contact.generationtube@gmail.com, contact.generationtube@gmail.com. Salut les

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0: Bonjour, bonjour à tous. À la une, le budget 2027. Sébastien Lecornu a réclamé hier 54 milliards d'euros d'économies. Malgré ça, la dette publique atteindra un niveau jamais vu, 121,7% du produit intérieur brut l'an prochain. Et les impôts vont augmenter. La CGT a prévenu, sans écoute de la grogne sociale, l'hiver va mal se passer. Une grogne déjà dans la rue. Le gazole a battu un nouveau record à plus de 2,39 € le litre. En moyenne, des gilets jaunes se sont rassemblés hier sur le Vieux-Port à Marseille, mais la mobilisation reste limitée. Et puis tension avec Moscou. Paris a dénoncé hier une décision russe plaçant sous tutelle des filiales d'entreprises françaises dans Auchan. Le ministre de l'Intérieur appelle les préfets à la vigilance. Deux faits divers également. Dans le Rhône, un adolescent de 15 ans proche de l'ultra-droite a été mis en examen. Il aurait projeté un attentat contre son ancien lycée. Jean Beauvais, un homme décrit comme menaçant, a été tué par les policiers hier venu l'interpeller. Et en terminant douceur, c'est le dernier jour des journées européennes du patrimoine jusqu'à ce soir. C'est la fin de cette édition. Passez une excellente journée.
1: Bonjour à toutes et à tous, voici votre flash d'information en Provence verte. Côté météo, le soleil sera généreux aujourd'hui avec 25 degrés vers 14h et un vent faible. Demain matin, quelques voiles de nuages élevés sont attendues avec 15 degrés au plus frais et un vent faible de direction variable. Côté incendie, le risque reste sévère dans deux massifs du Var, le centre Var et les Morts. L'accès est déconseillé et les travaux sont réglementés de 5h à 13h avant d'être interdits. Le risque est modéré dans les 7 autres massifs. À Saint-Maximin, un nouveau parking de covoiturage est en construction près de l'échangeur numéro 34 de la 8, avec 90 places dont 3 réservées aux personnes à mobilité réduite, 8 bornes de recharge électrique et des abris sécurisés pour les vélos. Il doit être mis en service en décembre. L'investissement s'élève à 1,43 million d'euros financé par Vinci Autoroute, l'agglomération Provence Verte et la région Sud. Le parking sera également équipé d'ombrières photovoltaïques. À Brignoles, la fête de la prune se déroule aujourd'hui jusqu'à 18h au jardin Charles Gaou. Au programme, marché gourmand, quiz, animation autour de la prune, une démonstration culinaire et dégustation. Nouveauté cette année, un concours de la meilleure tarte à la prune avec dépôt des tartes entre midi et 14h et dégustation du jury à 15h. Enfin, à Entrecasteaux, la première édition du festival de court-métrage Les Cours d'Entrecasteaux aura lieu les 25 et 26 septembre. 34 films sont en compétition avec notamment la présence de la comédienne Andrea Ferréol le samedi. L'accès est libre. C'était votre flash d'information locale sur Radio Couleur Sud. Très bonne journée à tous. 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

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On est ensemble jusqu'à 14h.

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1: Bonjour, demain lundi, il n'y aura pas de marché sur la Provence verte. Profitez-en pour découvrir les producteurs de proximité et les commerçants de votre commune. Mon conseil du jour, apportez votre sac en tissu. C'est un geste pour la planète et cela vous permettra de transporter vos courses facilement. Bonne balade sur les marchés de la Provence verte.

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La météo pour ce lundi 21 septembre, beau temps généralisé sous l'effet d'un puissant anticyclone. Le soleil s'impose après dissipation des quelques brouillards matinaux. Les températures pour ce lundi matin, 14 degrés pour Cherbourg, Brest, Lille et Paris, 14 également pour Orléans et Dijon, 15 degrés pour Strasbourg et Lyon, 15 également pour Toulouse, Bordeaux et Biarritz, 17 à Nice, 19 à Marseille, 20 degrés à Perpignan et 21 pour Ajaccio. Et pour ce lundi après-midi, 21 degrés sur la Normandie et les Hauts-de-France, 21 également en Alsace, 23 sur la Bretagne et la région parisienne, 25 degrés sur le centre-val de Loire et les pays de la Loire, entre 27 et 29 degrés sur la Nouvelle-Aquitaine, 28 à 32 le long de la Méditerranée et 30 degrés attendus sur l'Occitanie. 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

0: Nous sommes aujourd'hui le 20 septembre 1786. La Roque-Brussane connaît l'un des événements que l'on n'oublie pas, même 2 siècles plus tard, un gigantesque incendie qui ravagea une partie du village et de ses campagnes. En ce début d'automne, la sécheresse avait été particulièrement rude. Les collines de chênes verts et de pins qui entourent la plaine fertile étaient desséchées, comme rarement. Le vent d'est soufflait en rafale et il suffisait d'une étincelle pour que le désastre éclate. Et ce jour-là, l'étincelle vint d'un four banal, ces fours communaux où l'on cuisait le pain. Une braise mal éteinte, une bourrasque de vent et le feu gagna d'abord une toiture de chaume, puis une grange remplie de foin. En quelques minutes, les flammes devinrent incontrôlables. On raconte que la chaleur était si intense que les tuiles éclataient sous la pression. Les habitants, pris de panique, accoururent avec des seaux d'eau puisés dans les puits et dans l'issole voisine. Mais l'incendie progressait plus vite qu'ils ne pouvaient le contenir. Alors, dans un geste de désespoir, on sonna les cloches de l'église à toute volée. Le tocsin résonna dans toute la vallée, appelant à l'aide les villages alentours. Et très vite, des hommes de Mazog et de Garéoul arrivèrent en renfort, armés de pelles, de houx et de branches pour battre les flammes. La lutte dura toute la journée. On faisait la chaîne, se passant les seaux de main en main, les femmes portaient l'eau, les enfants couraient prévenir les voisins, certains tentaient de sauver les animaux, d'autres sortaient en hâte des sacs de grains et des outils des maisons menacées. L'église fut un moment en danger, son clocher pris dans la fumée, mais la solidarité du village permit d'éviter le pire. Au soir, l'incendie fut enfin maîtrisé, mais le bilan était lourd. Plusieurs maisons détruites, des granges entières parties en fumée et surtout des récoltes réduites à néant. On imagine l'angoisse de ces paysans. Perdre sa récolte, c'était risquer la famine. Mais la catastrophe souda davantage encore la communauté. Dès le lendemain, on organisa des quêtes. Chacun donnant ce qu'il pouvait, du blé, du vin, quelques écus. Et les familles qui avaient été épargnées accueillirent celles qui n'avaient plus de toit. Dans les registres paroissiaux de 1786, on retrouve la trace de cette solidarité. Secours rendu aux incendiés y est mentionné à plusieurs reprises. Ce drame eut aussi une conséquence durable. Le conseil de communauté décida, dans les mois qui suivirent, d'imposer de nouvelles règles de prévention. Les fours communaux furent mieux surveillés et on encouragea l'utilisation des tuiles plutôt que du chaume pour les toitures. Et peu à peu, la Roque-Brussane se reconstruisit plus solide et plus prudente. Aujourd'hui encore, les anciens du village racontent que lorsque souffle le vent d'est en septembre, on pense à ce 20 septembre 1786 où les flammes faillirent emporter le cœur du village. Et si l'incendie n'a laissé que peu de traces visibles, il a forgé une mémoire commune, celle d'une communauté unie dans l'adversité où chacun, du plus humble au plus notable, avait mis la main à l'œuvre pour sauver son village. Ainsi, la Roque-Brussane nous rappelle que derrière chaque pierre reconstruite, derrière chaque toit relevé, il y a des histoires de courage et de fraternité gravées dans la mémoire du 20 septembre.
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0: Bonjour, la cour criminelle de la Charente a condamné un homme de 32 ans à 12 ans de réclusion criminelle pour avoir allumé 32 incendies entre juillet 2022 et octobre 2023. Cette peine est conforme à celle réclamée par l'avocat général qui avait décrit l'accusé, père de deux enfants, comme une bombe vivante. Google envisage d'implanter près de Châteauroux son premier centre de données en Europe, mais la contestation monte en puissance face à l'impact environnemental et paysager du projet. Le géant américain des technologies souhaite faire construire sur 195 hectares 8 à 10 bâtiments remplis de serveurs informatiques dans une zone d'activité à la clé la perspective de créer plus d'un millier d'emplois. Le projet est défendu par de nombreux élus. Adèle Gourigny, 28 ans, auteur d'un coup mortel sur un adolescent de 15 ans qui s'était interposé dans une bagarre entre jeunes en 2024, à Romans-sur-Isère, a été condamné à 15 ans de réclusion criminelle. 25 ans avait été requis. Le père de l'accusé principal, Boutaleb Gourigny, jugé pour complicité de violence volontaire, a lui été condamné à 2 ans ferme. Son beau-frère, qui a aidé à leur fuite, à 6 mois ferme. La France appelle les autorités russes à revenir sur leur décision de prendre le contrôle de plusieurs filiales d'entreprises françaises. Un décret de Vladimir Poutine a organisé, rappelons-le, le transfert vers une société russe des actifs de la filiale russe d'Auchan et de l'ex-entité de Leroy Merlin. Un adolescent âgé de 15 ans proche de l'ultra-droite a été mis en examen pour avoir projeté une attaque contre son ancien lycée. Il lui reprochait d'avoir envisagé de cibler de manière indifférenciée des élèves de cet établissement dont il avait été exclu. C'est la fin de ce flash, une très bonne journée à notre écoute.
1: Bonjour à toutes et à tous, voici votre flash d'information en Provence verte. Côté météo, le soleil sera généreux aujourd'hui avec 25 degrés vers 14h et un vent faible. Demain matin, quelques voiles de nuages élevés sont attendus avec 15 degrés au plus frais et un vent faible de direction variable. Côté incendie, le risque reste sévère dans deux massifs du Var, le Centre Var et les Morts. L'accès est déconseillé et les travaux sont réglementés de 5h à 13h avant d'être interdits. Le risque est modéré dans les 7 autres massifs. À Saint-Maximin, un nouveau parking de covoiturage est en construction près de l'échangeur numéro 34 de la 8, avec 90 places dont 3 réservées aux personnes à mobilité réduite, 8 bornes de recharge électrique et des abris sécurisés pour les vélos. Il doit être mis en service en décembre. L'investissement s'élève à 1,43 million d'euros financé par Vinci Autoroutes, l'agglomération Provence Verte et la région Sud. Le parking sera également équipé d'ombrières photovoltaïques. À Brignoles, la fête de la prune se déroule aujourd'hui jusqu'à 18h au jardin Charles Gaou. Au programme, marché gourmand, quiz, animation autour de la prune, démonstration culinaire et dégustation. Nouveauté cette année, un concours de la meilleure tarte à la prune avec dépôt des tartes entre midi et 14h et dégustation du jury à 15h. Enfin, à Entrecasteaux, la première édition du festival de court-métrage Les Cours d'Entrecasteaux aura lieu les 25 et 26 septembre. 34 films sont en compétition avec notamment la présence de la comédienne Andrea Ferréol le samedi. L'accès est libre. C'était votre flash d'information locale sur Radio Couleur Sud. Très bonne journée à tous.
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Aucune histoire ne devrait débuter de cette façon, se dit Cécile Blin, 56 ans, en jetant un ultime regard sur son appartement vide. Après un divorce, elle s'apprête à déménager le dernier vestige de sa vie passée, sa bibliothèque. Pourtant, sur le trajet, elle change subitement de plan et décide de disperser peu à peu le contenu de ses cartons dans toutes les boîtes à livres qu'elle croisera en chemin. Une façon d'essayer de tourner la page, mais aussi de se remémorer la place primordiale que la littérature a occupée dans sa vie et dans son couple. C'est le début d'un road trip sur les petites routes de France qui sera propice à des rencontres inattendues, drôles ou parfois troublantes. D'une plume à la fois précise et attentive, Jean-Pierre Montal décrit les jeux de miroir et de hasard qui nous unissent secrètement aux livres que nous aimons. Et si c'était entre les lignes de ces correspondances fugitives que se cachait finalement la clé de nos désirs et de nos hésitations ? La peau neuve de Jean-Pierre Montal est parue aux éditions Séguier.

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1: 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Cécile Debon, vous êtes maire de Moisson et présidente de la communauté de communes des Portes de l'Île-de-France dans les Yvelines. 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
2: Il peut y avoir des conséquences judiciaires et administratives. Si le véhicule n'est pas correctement détruit et désimmatriculé, il reste juridiquement au nom de son ancien propriétaire. S'il est ensuite utilisé frauduleusement ou impliqué dans des infractions type excès de vitesse, on peut avoir jusqu'à 7 500 € d'amende. Le bon réflexe est très simple, vérifier que l'opérateur est agréé. Aujourd'hui, le portail officiel jerecyclemonvéhicule.fr permet de trouver facilement un centre agréé près de chez soi. C'est la garantie que le véhicule sera bien pris en charge dans le respect de la réglementation et sans mauvaise surprise.
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3: Bonjour à tous, dans l'actualité cinéma du jour, on parle du film Englouti, film à découvrir dans les salles de cinéma à partir du 14 octobre prochain, au large de la côte californienne. Jay part à la recherche de la dépouille de son papa récemment disparu. Alors qu'il sonde les fonds marins, le jeune plongeur se retrouve soudainement avalé par un énorme cachalot. Piégé dans l'estomac de cet animal, il ne reste plus qu'une heure d'oxygène, tandis que le compte à rebours est lancé. Jay prend conscience que les leçons de vie durement transmises par son père pourraient être bien être la clé de sa survie. Le film Englouti dans les salles de cinéma, ça se passera dès le 14 octobre prochain. On se retrouve très vite avec d'autres films à découvrir.
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Bienvenue dans l'alphabet en chanson, aujourd'hui R comme Renaud. Avec son perfecto, ses Santiago, son bandana rouge et sa barbe de 2 ou 3 jours, Renaud navigue en solitaire au gré des marées et des flux et reflux de la société du spectacle. Fils spirituel de Bruant, Brassens et Guevara, Renaud Séchant naît en 1952 dans un foyer du 14e arrondissement de Paris. C'est dans cet aquarium composite qu'il pêche ses premières inspirations révolutionnaires et anarchistes. Mai 68 a d'ailleurs la bonne idée de pointer le bout de son nez et de lui offrir sur un plateau d'argent les meilleurs prétextes à la contestation. Traînant dans les rues de la capitale avec une guitare à la main, il fait bientôt la connaissance de la future bande du Café Théâtre emmenée par Coluche et Romain Bouteille. Les textes sont à l'image du personnage, paillard, rigolard et gouailleur, car avec Hexagone, Société tu mourras pas, Laisse béton, le blues de la porte d'Orléans, Je suis une bande de jeunes, à moi tout seul, Ma gonzesse, Chanson pour Pierrot, Mon HLM, Le dernier bal, Marche à l'ombre, En cloque, Mon beauf, Les aventures de Gérard Lambert, J'ai raté téléfoot, Morgane de toi, Doudou s'en fout, Miss Maggie, Mistral gagnant, La mère à Titi, Putain de camion, Renaud percute avec doigté le verlan des loulous à la langue de Molière. Renaud qui renaît de ses cendres en 2016-2017 avec la tournée Phoenix Tour. Le voici dès que le vent soufflera.

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1: Et oui, c'est déjà la fin des Proventinales. On se retrouve demain sur Radio Couleur Sud. Profitez de votre journée pour aller découvrir la Provence verte. Il y a plein de beaux petits villages qui vous attendent. D'ici là, de la bonne musique encore pour se quitter. Et je vous dis à demain. Bonne journée.

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1: Bonjour à tous, aujourd'hui, gros plan sur Cécile Siméon. Miss Météo emblématique des années Canal, Cécile Siméon est née en 1971. À l'âge de 20 ans, sur un coup de tête, la belle lyonnaise décide de monter à Paris. Repérée très vite par le directeur des programmes de Canal+, Alain de Greff, elle devient la nouvelle présentatrice météo pour l'émission culte Nulle part ailleurs, remplaçant Mademoiselle Agnès. Avec une longévité exceptionnelle, 3 ans, elle fera ainsi partie des grandes heures de Canal+, avec les grandes fêtes et les bons de potes. Mais l'expérience prend fin et Cécile prend alors le virage cinéma. Elle tourne notamment en 1997 avec José Garcia et Gilbert Melki, puis fait une apparition l'année suivante dans Paparazzi. En 1999, elle épouse Dominique Casagrande, ancien gardien de but du PSG avec qui elle aura 2 filles, Jade et Devon. En 2003, elle incarne le rôle de Laurence dans la série Commissaire Valence où elle donne la réplique à Bernard Tapie. Le théâtre l'accueille également avec Martial monte à Paris, produit par Claude Lelouch et réalisé par Marc Hollong. 2004 marque également son retour sur le petit écran en tant qu'animatrice. Cécile Siméon présente l'émission Top Model USA sur la chaîne Teva et intègre l'équipe d'OLTV dédiée au club de football de l'Olympique Lyonnais. Elle revient aussi sur une grande chaîne publique avec l'émission culte Les Enfants de la télé, auquel elle participe avec Arthur. Touche à tout, Cécile s'est aussi essayée à la chanson, notamment avec son single « Pensez à rien » sorti en 2011, mais également à la création de mode en ouvrant une boutique avec sa sœur. On se retrouve très vite avec d'autres infos.

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1: Bonjour à tous, on parle objet connecté aujourd'hui avec X-Sense, du thermomètre au détecteur connecté, un écosystème pour surveiller la maison. Après avoir testé le thermohydromètre Stoa et sa station, eh bien, trois nouveaux capteurs de l'écosystème X-Sense. Alors, fuite d'eau, monoxyde de carbone ou encore hausse anormale de température. La marque propose donc de surveiller toute la maison. Les tests ont permis de découvrir un écosystème plus vaste qu'un simple thermomètre connecté. Relié au Wi-Fi, cette station sert de relais entre une application et les capteurs radio de la marque. Elle peut accueillir jusqu'à 50 appareils. Détecteur de fumée, de chaleur, de fuite d'eau ou de monoxyde de carbone. Se retrouve donc ainsi dans la même application disponible sur iOS et Android. Tous ne suivent toutefois pas la même logique. Certains nécessitent la SBS50, tandis que d'autres se connectent directement au Wi-Fi, sans aller jusqu'au test complet, puisque le fonctionnement reste identique au thermohydromètre connecté. Trois autres de ces appareils, le Stoa constitue donc la porte d'entrée la plus paisible dans cet univers, avec un écran de 2,7 pouces qui affiche la température et l'humidité en grand caractère, avec un indicateur de confort. Il peut être posé à plat, incliné ou sur pied, ou même accroché au mur. L'autre test, la simplicité de l'application, puisque celle-ci conserve les mesures par heure. La SBS 50 peut alors sonner ou envoyer une notification si une pièce devient trop chaude. En tous les cas, eh bien, cette application est disponible à 24,99€ et 89,99€ pour les 4 capteurs avec la SBS 50. On se retrouve très vite avec d'autres objets connectés à découvrir. Cool.

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Lost on You, c'est une chanson interprétée par la chanteuse américaine LP, Laura Pergolizzi de son vrai nom. Ce titre est sorti en single le 25 mars 2016 et est extrait du EP Death Valley. Elle est incluse dans l'album Lost on You qui est sorti le 9 décembre 2016. Ce titre s'est classé en tête dans les charts de plusieurs pays et la chanson, résultat d'une histoire passionnelle avec son ex-petite amie, relate la tournure de leur histoire. L'indifférence, la cruauté et le doute sont évoqués lors de son interview avec le site d'actualité musicale Pure Charts. LP affirme que ce titre lui a permis d'avancer, de clarifier la situation avec son ancienne compagne. On est ravis pour elle. C'est au décès de sa mère que LP décide de se lancer dans la musique et elle enchaîne les petits boulots comme dans un bar où elle choisit le fameux pseudonyme de LP afin de se différencier d'une autre Laura qui y travaille. Comme reprise de son titre Lost on You, je vous propose une version salsa interprétée par Cubaneros.

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0: La météo pour ce lundi 21 septembre, beau temps généralisé sous l'effet d'un puissant anticyclone. Le soleil s'impose après dissipation des quelques brouillards matinaux. Les températures pour ce lundi matin, 14 degrés pour Cherbourg, Brest, Lille et Paris, 14 également pour Orléans et Dijon, 15 degrés pour Strasbourg et Lyon, 15 également pour Toulouse, Bordeaux et Biarritz, 17 à Nice, 19 à Marseille, 20 degrés à Perpignan et 21 pour Ajaccio. Et pour ce lundi après-midi, 21 degrés sur la Normandie et les Hauts-de-France, 21 également en Alsace, 23 sur la Bretagne et la région parisienne, 25 degrés sur le centre-val de Loire et les pays de la Loire, entre 27 et 29 degrés sur la Nouvelle-Aquitaine, 28 à 32 le long de la Méditerranée et 30 degrés attendus sur l'Occitanie.
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0: bien le bonjour, la planète Backspin. Eh bien, on est de retour, deuxième épisode de la saison. Bonjour, monsieur Titipédia.
1: Et salut, les amis, content de vous retrouver.
0: Comment il va bien, mon Titipédia ?
1: On est toujours en forme, en début de saison, comme ça.
0: On est super content, surtout de retrouver nos amis chaque semaine.
1: Exactement.
0: Quel bonheur, quel plaisir.
1: J'ai eu des sollicitations, on m'a dit quand est-ce que vous reprenez et tout. J'ai été obligé de couper mon téléphone.
0: Ben moi, j'ai rencontré dernièrement, c'était il y a 2-3 semaines de ça, des personnes qui nous suivent. Ils m'ont dit, on se régale, merci. Mais ça fait franchement super plaisir.
1: Ouais.
0: Parce que on sait qu'il y a du monde qui nous écoute, heureusement. Sinon, on serait pas là depuis 12 ans, n'est-ce pas?
1: C'est ça.
0: Et du coup, quand vous avez des personnes qui vous rencontrent, qui vous racontent que on leur donne du plaisir pendant 2 heures, c'est tout ce qu'on veut. Bienvenue à vous, les amis des années 80-90. Sont de retour pendant 2 heures. 2 heures de souvenirs, 2 heures d'information également, parce que Thierry, du côté de tes rubriques.
1: Ouais, comme d'habitude, j'ai mes 3 rubriques habituelles. Que sont-ils devenus? Je vous parlerai de Glenn Medeiros. Nothing's gonna be much change for you.
0: Non, s'il te plaît, merci.
1: Voilà. Je vais vous parler d'un groupe que vous avez peut-être oublié qui s'appelait Le Club.
0: Oui,
1: Un fait divers et rien de plus.
0: Ouais.
1: It's gonna break it.
0: C'est dans la braguette,
1: Alors, j'ai mis 40 ans pour comprendre qu'en fait, il disait it's gonna break it.
0: Et non toi, pas. Tu croyais que c'était dans la braguette?
1: Ouais, moi aussi.
0: C'est dans la braguette, dans la braguette.
1: Pas du tout.
0: Obsédé,
1: Et la troisième, c'est histoire de chanson. Je vais vous parler de Goldman et sa plus belle chanson, puisque c'est la chanson préférée des Français de Goldman, c'est Quand la musique est bonne.
0: Quand la musique... Oh là là, gros tube des soirées 80.
1: Oh là là.
0: T'enflammes la piste de danse avec ça, évidemment.
1: Énormissime.
0: Allez, moi de mon côté, je vous parlerai de Tom Cruise qui officialise le retour de Jour de Tonnerre.
1: Oh,
0: le casting prend forme, ça va être bien. On parlera également de Bob Marley et d'un titre culte de Bob Marley, et puis également de Dolly Parton qui nous a quitté dernièrement, qui est la reine du country du côté des États-Unis. On parlera d'elle tout à l'heure, mais pour le moment on vous propose un petit bootleg de The Bucklehead qui a fait The Bomb avec Crystal Waters. C'est la pépite du début de semaine dans Backspin, c'est rien que pour vous.
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2: Allez, les improbables de Backspin, comme je l'ai dit en intro, je vais vous parler d'un groupe que vous avez peut-être oublié qui s'appelait tout simplement Le Club. Le Club, c'est ce genre de groupe français qui n'a obtenu qu'un one-shot dans l'Hexagone et dans un petit nombre de pays tout autour avec des diffusions, surtout en nightclub, assez conséquentes. C'est le cas en Belgique, aux Pays-Bas, en Allemagne, en Italie. Leur pop funk, produite par Michel Ely, va ouvrir la voie à des artistes du gabarit d'Axel Bauer. Fondé en 1982 à Paris par Patrick Dupont, au chant, non, ce n'est pas le danseur étoile bien connu des Français.
3: J'allais dire, mais qu'est-ce qu'il fait là, lui,
2: c'est un homonyme.
3: Je ne savais pas qu'il chantait.
2: C'est un homonyme. Patrick Dupont. Puis il y a des Dupont,
3: attends,
2: il y en a.
3: Peut-être qu'il chante, hein, Patrick Dupont.
2: Tout
3: le
2: à fait.
3: Danseur, hein.
2: Tout à fait.
3: Hein, Patrick. Si tu chantes, non, Patrick Dupont, je parle bien sûr.
2: Il est décédé.
3: Ah mince, pardon. Oh, je suis en mépris.
2: C'est ballot.
3: Je suis pas trop danse classique.
2: Moi non plus.
3: Ah, je suis désolé.
2: Moi non plus.
3: La boulette.
2: Donc ce n'est pas le danseur étoile. Hein. Nelly Coquat, elle est aussi au chant de son vrai lit. Nelly Coca, qui s'appelle. En fait, elle ne s'est pas embêtée pour prendre son pseudo. Elle a juste écarté les lettres. Et enfin, Stan Beltaille, le trio passera pas mal de radios.
3: Tu m'as fait peur, Thierry.
2: Oui, pardon. Elle écarte que les lettres.
3: Thierry.
2: Elle écarte les lettres.
3: Oui, allez, continue, arrêtez.
2: Le trio passera pas mal en radio et même dans des émissions de télévisées de variété en France, par exemple chez Drucker, ainsi que chez Guilux à l'époque. Et puis, il va pas mal passer en Belgique aussi dans l'émission Super Cool du 9 octobre 1983, présenté par Plastic Bertrand lui-même, puisqu'à l'époque, Plastic Bertrand était animateur à la télévision belge.
3: Ouais, ça me parle.
2: Oui.
3: Il y a quand même pas mal de d'artistes qui ont fait
2: ils ont commencé par la télé.
3: Il y a Karen Cheryl aussi,
2: Plastic Bertrand,
3: exactement. Qui on a eu encore comme...
2: Super Cool, ça s'appelait l'émission de Plastic Bertrand.
3: D'accord.
2: Donc, avec leur tube, bien sûr, un fait divers et rien de plus. Ce 45 tours sort chez Vogue en 1983 et se vend à plus de 500 000 exemplaires quand même.
3: Ah oui.
2: C'est un succès, surtout en radio, mais surtout en discothèque. Il s'agit d'un titre pop-funk écrit par André Monnel, Jackie Diem et Olaf Zalkmann. Paru initialement en single en 1983, en France, un fait divers et rien de plus sortira en Allemagne sous le nom de Front Page News. En 1983 aussi, il dure 4 minutes 25, et la version radio 7 minutes 25. Le club sortira seulement 3 singles, un fait divers et rien de plus en 1983, Attentat à la couleur en mars 84 et Masque à la une en mai 84. Mais ces deux derniers titres sont des flops, ce qui va induire la fin du groupe. Dans Le Club, on retrouve Tinga, Olaf Zalkmann, Patrick Dupont, Stan Beltaille et Jean-Éric Montfort qui en 86 intègrent le groupe Goût de Luxe avec Les Yeux de Laura.
3: Voilà.
2: Tinga, alias Nelly Coquat, débute elle dans le cinéma et fera des figurations comme par exemple elle fera la danseuse dans Marche à l'ombre en 84. Toujours en 84, elle chante On devient tous dingues pour l'émission télévisée produite par Disney, diffusée sur TF1. En 85, elle sort un single en solo Fétiche, écrit par Olaf Zalkmann. C'est un flop et on n'entendra plus du tout parler d'elle. Le club restera le groupe ayant produit L'OVNI, un fait divers et rien de plus que l'on retrouve dans toutes les bonnes compilations des années 80.
3: Ah ouais.
2: Le club.
3: Le club.
2: Le club.
3: Un fait divers et rien
2: de plus.

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1: Ah, que de belles choses pour ces années à venir. On est déjà en 2026, oui.
2: Oui.
1: On est au septembre 2026.
2: Deuxième partie.
1: On a parlé dernièrement des Tears for Fears qui étaient en concert juin, juillet, août
2: ouais.
1: pour 2027. Et bien là, c'est côté cinéma que ça va nous intéresser. Mon cher Titi, mes chers amis, Thierry est très très fan de cinéma parce qu'il y va souvent.
2: Oui, je suis abonné même.
1: Voilà.
2: À une chaîne de cinéma.
1: En fait, il a son fauteuil au cinéma.
2: C'est ça.
1: Pas son fauteuil, il a sa banquette.
2: Exactement.
1: Voilà.
2: Exactement.
1: Il a sa banquette au ciné.
2: C'est marqué Titi Pédia.
1: Bonjour monsieur Titi Pédia. Il a son verre de pop-corn et tout. Il a tout ce qu'il faut.
2: Tout ce qu'il faut. Voilà. Champagne.
1: Tom Cruise officialise le retour de Jour de Tonnerre, le casting qui prend forme, oui.
2: Mais non.
1: Tu connais le premier ?
2: Ah oui, Jour de Tonnerre, c'était excellent. C'était des stock-cars c'est un jeune pilote qui ne connaissait rien à la mécanique et qui fait sa place au milieu de pilotes chevronnés qui, eux, sont des cracks dans ce domaine-là. Mais le fighting spirit de Tom Cruise va faire la différence.
1: 36 ans après le film culte de 90, Tom Cruise remet le pied sur l'accélérateur. L'acteur a confirmé, il n'y a pas très longtemps, que Jour de Tonnerre 2 allait voir le jour. Anne Hathaway rejoint le casting avec une sortie déjà programmée pour l'été 2028.
2: Wow.
1: Donc 2027, Tears for Fears. 2028, le Jour de Tonnerre numéro 2 avec Tom Cruise, donc qui est bientôt de retour, le film Jour de Tonnerre, sorti en pleine vague des succès mettant en scène Tom Cruise dans les années 80, va bel et bien connaître une suite à l'image de Top Gun il y a 4 ans.
2: Oui, qui avait été le carton abominable de cette période-là, surtout quand on sortait du Covid et le cinéma était en berne totalement et c'est peut-être le film qui a sauvé le cinéma américain.
1: Tom Cruise lui-même, dans une courte vidéo postée sur les réseaux sociaux, c'était fin août, fixait le rendez-vous aux fans pour l'été 2028, tandis que sa future partenaire de jeu, Anne Hathaway, la taquine sur le timing serré entre son accouchement et venir et le début du tournage.
2: Alors, Anne Hathaway, c'est le diable s'habille en Prada, hein, pour ceux qui connaissent.
1: Elle est ravissante.
2: Charmante.
1: Oh, bah oui. Dans ce nouveau volet, Tom Cruise reprend son rôle de pilote de NASCAR, Colt Trickle. La réalisation a été confiée à Jonathan Levin, à qui l'on doit notamment C'est du moins si tu peux. Le tournage se fera en IMAX. Pour l'heure, Anne Hathaway reste la seule actrice confirmée au casting, mais un autre nom circule chez les fans, celui de Brad Pitt.
2: Ah oui, oui. Brad Pitt qui aime bien faire des tournages, on l'a vu au tournage de F1.
1: Exactement, c'est ça.
2: Et qui est extraordinaire ce film, donc pourquoi pas.
1: Et ben d'ailleurs, Joseph Kosinski, réalisateur de F1 et de Top Gun Maverick, avait lui-même imaginé une rencontre entre Colt Trickle et Sonny Hayes, le pilote incarné donc par Brad Pitt dans F1.
2: Excellent.
1: F1, un scénario qui, pour le moment, n'est que de la fiction. Donc c'est à suivre, ça serait normalement pour 2028.
2: Juillet 2028.
1: On prend note. On prend note. Et d'ailleurs, on va prendre la route avec un des chanteurs aussi que j'apprécie quand même. Monsieur Chris Rea avec le titre Thierry.
2: The Road to Hell.
1: The Road to Hell pour vous dans les années 80 dans Backspin.

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2: Allez Thierry, chanson d'histoire cette semaine.
3: Je vais vous parler de la chanson préférée des Français de Jean-Jacques Goldman, qui s'intitule bien sûr « Quand la musique est bonne ».
2: Bonne, bonne, bonne.
3: C'est une chanson française écrite et interprétée par Jean-Jacques Goldman en octobre 82. Elle est le premier single issu de son deuxième album studio. Elle fait partie des plus grands titres du chanteur, notamment grâce à un refrain très très entraînant.
2: Bonne, bonne, bonne.
3: Bonne, bonne. Jean-Jacques, alors en pleine ascension, sortant d'un succès avec son premier 45 tours solo « Il suffira d'un signe », compose une musique sur sa guitare. Il trouve cette mélodie sympathique, mais ne sait pas comment la nommer. Du coup, il va dire « je vais l'appeler, comme elle me plaît, je vais l'appeler quand la musique est bonne », tout simplement. Et voilà comment est venu le titre de cette chanson. Jean-Jacques lui-même a révélé dans plusieurs interviews qu'il avait immédiatement senti le potentiel de cette chanson. Dans un entretien, il confie « Cette sensation, je l'ai éprouvée deux fois seulement. La première fois, quand j'ai fini « Quand la musique est bonne » et la deuxième pour « Je te donne ». J'étais alors très fier de moi. C'est les deux chansons préférées de Jean-Jacques. Là, le titre est un hommage au blues et en particulier à la chanson « Tobacco Road » de John D. Loudermilk, sortie en 1960, puis reprise par de très nombreux artistes. Le texte y fait référence explicitement dans les premières paroles. « J'ai trop rodé dans les Tobacco Road ». Effectivement, c'est au début de la chanson. Il fait également référence à sa marque de guitare préférée « J'ai trop saigné sur les Gibson ». Quand Jean-Jacques Goldman chante « J'ai trop saigné sur les Gibson », il fait référence à ses débuts où, lors d'un concert dans une salle des fêtes mal chauffée, il avait joué à force de doigts complètement engourdis et en sang.
2: Ah ouais, carrément.
3: Il était obligé de faire sa prestation, mais c'était dans des conditions énormément difficiles. Et il avait saigné, il avait les doigts engourdis, il avait eu des ampoules, c'était terrible. Ce 45 tours est certifié disque d'or en 82 et se vend à plus de 800 000 exemplaires. Rien que le 45 tours, sans parler des streams maintenant qui cartonnent. Il est extrait du deuxième album de Jean-Jacques Goldman, intitulé lui aussi « Quand la musique est bonne », certifié disque de platine et qui s'est vendu, lui, le 33 tours, à 300 000 exemplaires. C'est la chanson de Goldman préférée des Français et aussi de lui-même. Et du coup, qu'est-ce qu'il va faire? Il va la chanter à tous ses concerts. Dernière anecdote, en 1990, Jean-Jacques Goldman poursuit en justice Thierry Hazard avec sa chanson « Le Jerk ». La justice reconnaît une forte similitude entre les notes des deux titres, mais classera l'affaire sans suite. Si vous allez avoir un concert de Goldman, vous êtes sûr que vous écouterez et que vous chanterez « La musique est bonne, bonne, bonne ».
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0: Allez mon Titi, chers amis, je vais vous parler d'une personne qui, aux États-Unis, de par sa disparition, a fait beaucoup pleurer de personnes.
1: Ouais.
0: Oui, difficile d'imaginer le monde sans Dolly Parton.
1: Ouais, je crois que même le président des États-Unis a baissé le drapeau, a mis le drapeau en berne.
0: Voilà, de Cyndi Lauper à Paul McCartney, les hommages affluent. Les États-Unis pleurent la reine de la country. Le plus grand nom de la scène musicale internationale rend hommage à Dolly Parton, autrice et compositrice de Jolene et I Will Always Love You. Est-ce que tu te souviens de qui c'est
1: Oui, c'était
0: Whitney
1: Houston, pardon.
0: Whitney Houston, mais à l'origine,
1: Il y en a
0: à l'origine, c'est
1: Dolly Parton.
0: Dolly Parton, écoutez plutôt les amis.

0: Termine une carrière débutée au milieu des années 60, la chanteuse américaine s'est imposée comme la reine de la country et a acquis le statut d'icône aux États-Unis. Avec un millier de chansons à son actif, parmi lesquelles les tubes Jolene qu'on va écouter tout à l'heure, sortis en 1973, et I Will Always Love You, sorti en 74, popularisé par Whitney Houston, nous venons de le citer, pour le film Le Bodyguard, qui est sorti en 1992. Dolly Parton a très largement dépassé les frontières de son Tennessee natal. Reconnue également en tant qu'actrice et femme d'affaires, Dolly Parton a notamment construit sa réputation et sa proximité avec le public grâce à une personnalité hors norme que de nombreux hommages soulignent. Dernièrement, c'était fin août, au lendemain de son décès. On peut lire de nombreux messages d'artistes du monde entier sur la toile, notamment Rod Stewart, Mick Jagger, Elton John ou encore Beyoncé. Cyndi Lauper dit d'elle, c'est difficile pour moi d'imaginer le monde sans Dolly. Le cœur de Dolly était aussi grand que son talent. Elle n'était pas seulement une grande chanteuse, auteure, compositrice, actrice et star de la télévision. Dolly vivait aussi son art. Elle a utilisé son art, sa notoriété et son argent pour aider tant de personnes. À l'âge de 27 ans, Dolly Parton sort ce qui deviendra son plus gros tube, grand tube, Jolene, qu'on va écouter tout à l'heure. Un titre lancé au galop et inspiré d'une histoire vécue par la chanteuse. Ouais, Jolene, ce titre mélodramatique traite d'amour, est inspiré d'une histoire vraie. Sa chanson s'appuyait sur des échanges entre son mari, Carl Thomas Dean, et une guichetière de la banque vis-à-vis de laquelle la chanteuse nourrissait une certaine jalousie.
1: Ah oui.
0: Elle avait tout ce que je n'avais pas, comme des jambes. Vous savez, elle mesurait environ 1m80, alors que Dolly Parton était quand même assez petite.
1: Un peu plus petite. Ouais.
0: Elle avait tout ce qu'une petite comme moi n'avait pas. Voilà. Donc, l'histoire de Jolene, que l'on écoute tout de suite, et bien sûr, souvenir Dolly Parton, que l'on n'oublie pas.

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0: Vous n'aviez plus de nouvelles de ces chanteurs, acteurs, people des années 80-90? Pas de soucis, Backspin remet le couvert et vous dit tout dans Que sont-ils devenus?
1: Que sont-ils devenus, Thierry? Mais
2: qu'est-il devenu? Glenn Medeiros, à la fin des années 80, Glenn Medeiros a été au top de la gloire, avant de retomber dans l'anonymat. Mais que devient le chanteur? Direction Hawaï pour le savoir.
1: Il a été... je savais qu'il était du Hawaï. Côté de la... Mais il n'a pas été dentiste.
2: Attends,
1: ou un
2: tu
1: comme ça.
2: Il a été un hit boy de la chanson avec les années 80. Glenn Medeiros s'est fait connaître en 1988 avec le tube Nothing's Gonna Change My Love For You. Une reprise, on vous l'apprend peut-être, d'un titre de George Benson, mais je crois que tu avais déjà passé...
3: C'est le patron qui t'a invité.
2: Eh oui. Donc une chanson qu'il avait enregistrée un an plus tôt, après avoir remporté un concours de jeunes talents sur une radio locale d'Honolulu à Hawaï, dont il est originaire. Son interprétation avait alors tapé dans l'œil d'un producteur en vacances dans le coin. Et en moins de temps qu'il ne faut pour le dire, elle est devenue un tube national et même international. Pendant la première moitié de l'année 88, on a soupé du « Nothing's Gonna Change My Love For You » matin, midi et soir. Un matraquage intensif payant puisque le titre s'est installé durant 8 semaines en tête des ventes des singles en France avant d'être supplanté par « N'importe quoi » de Florent Pagny. Oui, on a frôlé l'overdose. Et oui, Glenn Medeiros, qui n'avait pas encore 18 ans, est devenu une star, l'idole de toutes les adolescentes de l'époque, dont une certaine petite Elsa. La jeune chanteuse, 15 ans alors, est très populaire dans l'Hexagone depuis le succès de « T'en vas pas », le premier d'une longue liste. Elle était tombée en pamoison pour le jeune Américain. Une rencontre surprise dans l'émission « Sacrée soirée » de Jean-Pierre Foucault, plus tard. Et voilà, les deux jeunes stars réunies pour interpréter un duo. Le titre s'appellera « Un roman d'amitié », carton absolu de la fin de l'été 88. Même si le duo a dû batailler ferme pour prendre la place de numéro 1, notre duo culte début de soirée, et qu'on se le dise, il n'y a jamais rien eu entre Glenn et Elsa. Hein, même si à l'origine la chanson parlait d'amour, Elsa et moi, nous ne voulions pas que nos fans pensent que nous étions vraiment ensemble, a confié Glenn à l'époque, c'est juste de l'amitié, bien qu'elle soit l'une des filles les plus gentilles que j'ai jamais vues. Mais qu'est devenu Glenn Medeiros après ce joli coup de marketing? Il a surfé sur ce succès pendant un petit moment. Il a enregistré une version anglaise de roman d'amitié, Love Always Find a Reason, avec la néerlandaise Ria Briefies. Il a interprété une chanson avec The Jet qui fait partie de la BO Karate Kid numéro 3. Film dans lequel il avait fait une apparition, signant aussi un duo avec Bobby Brown, puis un autre avec Ray Parker Jr. et enfin avec Thomas Anders, l'un des deux Modern Talking. Au total, il a sorti la bagatelle de 8 albums, le dernier en date 2005. Si Glenn Medeiros n'avait pas totalement quitté l'univers de la musique, sa carrière professionnelle a pris un sacré tournant. Désormais, il travaille dans l'enseignement. De 2006 à 2014, il a été le vice-principal du Marie Knoll School à Honolulu. Et depuis 2015, il est le directeur de la Saint-Louis School, toujours à Honolulu, un lycée catholique de garçons. Et qu'en est-il de sa vie privée? Depuis 1996, il est marié à Tammy Armstrong, avec laquelle il est devenu papa de deux enfants. Ils ont un garçon, Short, né en 2000, ingénieur, et une fille, Lyric Léolani, née un an plus tard. Cette dernière a fait des études et est devenue auxiliaire juridique dans une agence immobilière. Et comme papa, elle chante. Et oui, sa fille chante. En 2023, la jeune femme a participé aux auditions de la 21e saison d'American Idol, mais elle n'est jamais allée plus loin que là. Que les premières émissions. Cela lui a suffi pour gagner en notoriété. Aujourd'hui, elle compte plus de 360 000 abonnés sur Insta et près de 600 000 sur TikTok. Dans ses vidéos, Lyric fait beaucoup participer ses parents, dont Glenn. Elle adore évoquer le passé de popstar de son père qu'elle ne chante pas avec lui sur les réseaux sociaux.
1: Eh bien, qu'on lui souhaite plein de belles choses, voilà, comme son papa.
2: Il a su rebondir, voilà. le Glenn.
1: Allez, on va se retrouver avec Glenn Medeiros et ce tube incontournable de ces années 80. Nothing gonna change my love for you.

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0: Oh ben elles sont longues ces virgules, dis donc.
1: Oui, elles sont belles.
0: C'est plus des virgules, c'est
1: des points
0: de suspension. Allez, je vous emmène du côté de la Jamaïque et de Bob Marley and the Wailers. Avec le titre Get Up, Stand Up, et qui est considéré comme l'une des meilleures chansons partisanes de tous les temps. Mais pour les Wailers, il s'agissait de défendre le rastafarisme. Une attaque contre la croyance selon laquelle vous devez passer votre vie à essayer d'entrer au paradis en priant un seul Dieu. Quoi qu'il en soit, Stand Up est aussi une œuvre inspirée. Elle devint une chanson emblématique au même titre que We Shall Overcome de Peter Seeger, pour tous les prostétataires du monde entier. Le groupe de Wailers de Bob Marley, Peter Tosh et Buddy Livingston enregistra Stand Up pour l'album Burning, le dernier album sur lequel ils ont tous les trois collaboré. Au Harry Studio à Kingston, en Jamaïque. Par hasard, les Rolling Stones travaillaient à côté de leur album. D'ailleurs, à un moment, Mick Jagger interrompit les séances d'enregistrement des Wailers pour demander si le producteur Chris pouvait intervenir pour sortir du pétrin son ami Anita Fallerberg, tombé pour drogue à Ocho Rios. Marley et Tosh coécrirent la chanson. Marley était fan du groupe engagé de pop Soul War et essaya de se rapprocher du souffle funky du Sleeping Into Darkness sur Get Up, Stand Up. Marley en chanta la plus grande partie, mais Tosh, le fougueux, chanta la phrase d'accroche et amena la chanson à son point d'orgue. Quelques années plus tard, c'est en 77, Tosh enregistra une version solo de la chanson qui deviendra même plus connue que l'original. Get Up, Stand Up sera la dernière chanson que Marley aura interprétée en concert. C'était en septembre 1980. Get Up, Stand Up, Bob Marley pour vous

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0: mais c'est incroyable, incroyable à laquelle ça passe les minutes allure. Et les secondes passent. Bon, les amis, on a été ravis une nouvelle fois de vous retrouver et on fera un plaisir de revenir la semaine prochaine pour de nouvelles aventures dans les années 80-90. Portez-vous bien, que la force soit avec vous pour les soins de vous et de vos proches. Thierry, qu'est-ce qu'on fait?
1: Des poutous-poutous. Faut changer un peu.
0: Ouais, tu peux faire des poutous-poutous. Oui, hein.
1: Aussi.
0: Et puis, on se quitte avec du bon son funk.
1: Ouais.
0: Yann Adams, aux manettes, Monsieur McIntesse, que l'on salue du côté d'Aix-en-Provence. Salut la cigale. À la semaine prochaine, bisous, salut.

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0: La météo pour ce lundi 21 septembre, beau temps généralisé sous l'effet d'un puissant anticyclone. Le soleil s'impose après dissipation des quelques brouillards matinaux. Les températures pour ce lundi matin, 14 degrés pour Cherbourg, Brest, Lille et Paris, 14 également pour Orléans et Dijon, 15 degrés pour Strasbourg et Lyon, 15 également pour Toulouse, Bordeaux et Biarritz, 17 à Nice, 19 à Marseille, 20 degrés à Perpignan et 21 pour Ajaccio. Et pour ce lundi après-midi, 21 degrés sur la Normandie et les Hauts-de-France, 21 également en Alsace, 23 sur la Bretagne et la région parisienne, 25 degrés sur le Centre-Val de Loire et les Pays de la Loire, entre 27 et 29 degrés sur la Nouvelle-Aquitaine, 28 à 32 le long de la Méditerranée et 30 degrés attendus sur l'Occitanie.
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Bonjour à tous, voici votre émission MaxiTube qui débute et qui a bien débuté avec Army of Lovers. Bien ça, non? Eh bien écoutez, on va poursuivre toujours avec cet esprit de Maxi, puisque cette fois-ci, nous allons rester pendant toute cette émission en Maxi. Pas de remix, pas de fioritures. Hein. Oui, parce que parfois, dans les remix, on vous proposait un petit mashup par-ci par-là, de temps en temps ça arrivait. Mais ici, que des Maxi, rien que pour le plaisir de vos oreilles.

Mais voilà un tube qui nous arrive. Un tube sur lequel on a beaucoup dansé dans les années 80 et on continue bien sûr à danser sur celui-ci. C'est Coq Robin. Ah, Coq Robin que l'on aime bien aussi, hein, ma foi, entendre et réentendre, surtout se souvenir.

C'est tout de suite, c'est Eric Asselet. Juste auparavant, c'était bien sûr Parker du Nord, précédé de Cock Robin, The Promise You Made. Et voici tout de suite Eric Asselet qui nous arrive. Je sens que là, vous allez improviser une petite piste de danse dans votre salon parce que vous vous dites « Ah ben j'adore ce morceau, j'ai dansé là-dessus et je continue à danser là-dessus. » Alors je vous laisse danser.

Alors que nous allons tout doucement quitter cette première heure musicale, dans une poignée de secondes, la deuxième elle arrive, et ce sera déjà notre dernière ligne droite. À l'instant même, c'était Mylène Farmer avec Sans Contrefaçon. Et pour quitter cette première heure, nous allons la quitter en beauté, avec notamment, et oui, vous entendez déjà la petite introduction musicale, les Fanium Cannibals. C'est tout de suite, et moi je reviens pour la seconde heure, dans une poignée de secondes.

Et bien voilà, on vient d'entamer notre deuxième heure, notre dernière ligne droite en ce qui concerne MaxiTube. It's a Scene, ça vous rappelle aussi pas mal de choses, hein, je suis sûr et certain, notamment les Pet Shop Boys qui avaient sorti leur premier CD. Et avec notamment ce titre, avec cette longue version sur ce CD, c'est vrai qu'on en a passé des heures dans les années 80 et on continue toujours à en passer grâce aux Pet Shop Boys et ce fameux It's a Scene.

Like a Prayer. À l'instant, c'était Madonna et nous allons poursuivre. On reste en piste. Attention, vous ne quittez pas la piste que vous avez improvisée dans votre salon, chez vous, peut-être dans la cuisine. Ah ben, partout, hein, vous pouvez l'improviser où vous voulez d'ailleurs. Hein. C'est chez vous d'ailleurs. Hein. Voici Dennis Williams. Je vous rappelle que si vous voulez m'écrire, c'est très simple, c'est toujours la même adresse qui ne change pas, contact.generationtube@gmail.com, contact.generationtube@gmail.com.

mais par contre, je me souviens bien de la chanson. Et on continue, on poursuit, avec toujours autant de plaisir. Et monsieur Barry White, You're the First, the Last, You're Everything, c'est tout de suite dans MaxiTube. Je rappelle que chaque semaine, c'est MaxiTube que vous retrouvez dans vos oreilles, dans votre radio, et que vous pouvez éventuellement demander un titre de votre choix. Contact.generationtube@gmail.com, contact.generationtube@gmail.com.

Il est déjà l'heure pour nous de se quitter. On se retrouve avec grand plaisir la semaine prochaine. À l'instant même, c'était Sandra. Vous l'avez reconnu avec Everlasting Love. Là, on va se quitter en beauté avec Rita Mitsuko et Marcia Baila. Je vous donne rendez-vous la semaine prochaine avec le sourire, la musique au rendez-vous. Qui sait, peut-être encore des maxi ou une petite série des années 80. À vous de choisir. Vous m'écrivez contact.generationtube@gmail.com. contact.generationtube@gmail.com. Allez, je vous laisse en de bonnes mains puisque c'est celle de la musique. Et moi, je reviendrai avec ma main chatouiller les curseurs de la table de mixage la semaine prochaine. À la semaine prochaine.

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1: Salut à toutes et tous, la dimension 789, LD789, c'est maintenant, c'est parti pour une heure de musique non-stop. On a une fois de plus fait la poussière dans nos étagères et puis on a été récupéré, bah oui, certains de nos vinyles, ils étaient pour certains vraiment en triste état. Bon, enfin, on a des technologies qui nous permettent de récupérer des sons extraordinaires et on n'a pas envie d'être un peu égoïste, on va juste les partager avec vous. Et pendant une heure, on va faire ça, sans oublier dans 30 minutes le rendez-vous classique de l'OVNI musical de la semaine. Voilà, un truc un petit peu qui sort du lot, voilà, enfin ce que nous on considère un peu particulier, donc voilà. Vous n'oubliez pas aussi qu'on aime bien aussi découvrir ou redécouvrir le son italo-beat des années 80, mais attention, c'est pas une émission dédiée qu'aux années 80, de loin, puisqu'on est dans la dimension 789 et on a un panel très large de 40 années dans lesquelles on navigue. J'ai Gabi, je suis ravi d'être avec vous sur votre radio, c'est l'heure de la dimension 789.

0: Vous écoutez La Dimension 789 sur votre radio préférée. Vous êtes avec Gabi, votre animateur. Et il est grand temps maintenant de partir du côté de l'OVNI musical de la semaine. On a bien farfouillé. Et ben, on va vous faire découvrir. Restez bien à l'écoute. C'est parti.
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0: Nous arrivons au terme de l'émission La Dimension 789. J'ai ABY pour votre animateur Gabi. Merci pour votre fidélité. Merci d'être à l'écoute sur votre radio préférée. On a encore plein de titres à partager avec vous. On a plein de bonne humeur. Les ondes, quelles qu'elles soient, hertziennes ou que ce soit par le biais d'une application, que ce soit quel que soit le mode, hein, peu importe. On essaie de vous transmettre de la bonne humeur, de la joie pour illustrer peut-être des choses agréables, illuminer peut-être votre journée, je n'en sais rien. En tout cas, on fait le maximum. Nous, on a toujours plaisir à partager à cette heure avec vous. C'est bientôt terminé pour cette édition de la Dimension 789. Merci encore. Quitte en musique, bien évidemment, comme d'habitude. Et puis, je vous dis tout simplement à très bientôt. Salut!
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